prononça les mots de tous les jours. Les oiseaux chantent la légèreté autour de sa tête. Et l'arbre en lui prolonge ses racines.

commençant par l'arrivée de Telméus près de l'arbre et le remerciement respectueux pour la perfection de son emplacement orienté et la beauté de son écorce fine argentée. De chaque être éclaire son chemin. Sa notion du temps

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0: That was a little Eartha Kitt here for Bastille Day. Here's Hey Joe in French.
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